Donc, Lorda a été établi par la tradition. La danseuse utilise tout son corps, mais aussi son visage et ses yeux. Elle suit les règles de la Nrita pour tout ce qui concerne la gestuelle corporelle elle-même et les règles de Nritya pour la composition des émotions par les expressions du visage et des gestes, les Nidras. La scène est également organisée de manière précise. À la gauche de la scène, vue du public, se trouvent les musiciens et chanteurs émanés par le Naguvana qui imprime le rythme avec des petites cymbales, les talons. Le rythme de la danse sera soutenu par un percussionniste à l'aide d'un maritagam. L'orchestre peut être composé d'un joueur de flûte et de hina. La musique est de type carnatic. À la droite de la scène est installée une statue de Shiva sous sa forme de Nataraya, le dieu de la danse. La danseuse entre par la droite, salue la timidité, la scène, le musicien et le public. Aujourd'hui, la représentation dure entre 2 et 3 heures. Le Katak. En sanskrit, Katak signifie l'histoire. Originaire de l'Inde du Nord, le Katak a subi l'influence de l'art musulman apporté par les Mongols. C'est une danse très rythmée dont l'accompagnement musical est très important puisqu'il imprime la cadence aux danseurs. Pour cela, les musiciens utilisent des instruments à percussion, tabla, bagavai, etc. Mais aussi des instruments plus mélodiques, guitare, harmonium, etc. Les danseurs répondent à la musique à l'aide des petits revers qu'ils portent aux chevilles. Un chanteur se trouve sur la scène et raconte une histoire basée sur la mythologie. Il existe trois styles de katak, le Yaitur Kanara, le Nuknao Kanara et le Panara Kanara. La danse commence lentement d'une au fur et à mesure de la représentation accélère de rythme. La chorégraphie du katak est moins rigide que celle du Bharatanatyam et laisse de la place à un peu d'improvisation. Le danseur doit avoir une très grande maîtrise de son corps dans l'espace, être très rapide et garder assez de grâce pour retranscrire les émotions. La chorégraphie alterne avec des mouvements de pirouette et des postes statuesques. Le katak, contrairement au Bharatanatyam, met relaxant sur le mouvement des pieds d'un simple sur la gestuelle des mains. Le Katakali. Kata signifie histoire et Kali signifie jour. Cette danse est née au XVIIe siècle au Kerala, état de l'extrême sud-ouest de l'Inde. Bien que puissant ses origines dans diverses formes de danse locale, le Katakali est tout à fait original et possède ses propres règles. Les personnages interprétés sur scène sont des rois, des dieux, des héros apparaissant dans le Mahabharata, le Ramayana et les grands textes religieux. Le Katakali n'est dansé que par des hommes, même pour les rôles féminins. Il se démarque des autres danses classiques par la complexité de ses costumes et l'extravagance du maquillage des danseurs. Les couleurs et les costumes utilisés couvrent la personnalité des personnages qui sont classés en 7 catégories. Le Paka vert vient le héros, le Kati Wanya, le Shokanatiti, barbe rouge, vient le démon, le Yonititati, barbe blanche, qui représente le dieu singe animal, le Karutitati, barbe noire, vient le chasseur, le Kari noir vient la sorcière et le Minuku représente les femmes, les brahmanes et les sages. Les lotions et les poudres utilisées pour le maquillage sont fabriquées à base d'éléments naturels et leur pose peut durer plusieurs heures. Les danseurs se posent une graine d'aubergine sur l'œil afin de le rendre sanglant. Les danseurs sont accompagnés sur scène par des musiciens et par un ou deux chanteurs. Les instruments de musique utilisés sont le vadalam, un tambour horizontal, le santa, un tambour vertical, le teka, un petit tambour et un harmonium. Le katakali est une danse très narrative, bien plus que les autres types de danse classique indienne.
les émotions et les expressions transmises par la danseuse grâce à des mouvements des mains, des jambes, des pieds et des yeux très complexes et d'une extrême précision. La maîtrise de cette gestuelle nécessite des années d'apprentissage, une grande mémoire et une très grande souplesse. Autrefois, une représentation de katakali durait toute la nuit. Les chorégraphies modernes ont raccourci cette durée à 2 ou 3 heures. Le Manipuri, originaire de l'état de Manipur dans le nord-est de l'Inde, le Manipuri est longtemps passé confiné en 7 jours ou la nuit. Nuit dans les temples, cette danse est encore très proche de la vie de la population locale. Les danseuses de Manipuri portent une voile et une large robe sur laquelle sont posées une certaine de petites miroirs titulaires. Elles ont un rythme lent. Contrairement aux autres formes de danse indienne, le visage de la danseuse reste immobile. Elle est accompagnée d'un percussionniste qui danse torse nu tout en jouant de son instrument, le funk. Comparé à la danseuse, son rythme est beaucoup plus rapide, voire frénétique. Il y a donc un très fort contraste entre l'allure chaloupée de la danseuse et la vigueur de l'homme. Le Kuchipiti. Le Kuchipiti est d'origine du sud de l'Inde, plus précisément du village de Kuchipiti, dans l'état de l'Andhra Pradesh. Comme la plupart des danses, elle se jouait autrefois dans les temples et en groupe. À l'origine, elle était même réservée aux brahmanes qui tenaient les rôles féminins. La formation traditionnelle des danseurs dure environ 7 ans. Aujourd'hui, le Kuchipiti est aussi dansé par les femmes et parfois en solo. La représentation débute par les prières et les offrandes traditionnelles. Les danseurs se présentent à l'aide d'un taru. Le taru est une petite scène dansée qui met en valeur la personnalité des caractères et l'habileté des danseurs. Ceci est distinct par leur maquillage et leur costume. Le Kuchipiti est renommé en raison de la fluidité des mouvements de danseurs et danseuses de la musique, cadencée de vie carnatique et d'accompagne. L'orchestre est composé de musiciens de rythangam, lutte, timbal, harmonium, etc. La chanteur est un adjuvana qui réunit le tout. La chorégraphie est basée sur la gestuelle rythmique et les mouvements du visage. Occasionnellement, il peut y avoir des dialogues entre les danseurs. De nombreuses figures composent une représentation. Une des plus connues du répertoire est celle où l'interprète danse sur les bords d'un plateau de cuivre tout en balançant avec dextérité d'un beau amplito au-dessus de sa tête. Sans en renverser une goutte, bien sûr, c'est le Tarangam. Et ici, le dessin vient de l'état d'Orissa, à l'est de l'Inde. Vieille de plus de 2000 ans, la danse souvent son origine du culte de Krishna, culture représentant des danseuses. L'Odyssey était retrouvée sur les murs de certains temples, comme celui de Konarak et de Puri. L'Odyssey est très fidèle aux traditions chorégraphiques du Nadia Shastra. La danse repose sur le principe du tribang, c'est le corps de la danseuse en 3 parties, la tête, le buste et le torse. Le mouvement compliqué de cette partie du corps pour passer les émotions et les expressions. Ils sont difficiles à expliquer et demandent une très grande précision de la part de la danseuse. Un récital typique contient un ou 2 ashtabaris qui sont des poésies en sanskrit tirées du Gita Govinda, dont le thème est l'amour entre Krishna et Radha. Leur interprétation par la danseuse est un subtil mélange de danse pure et de danse expressive. La musique d'accompagnement est faite de musique carnatique et hindoustanique. Bollywood, c'est le nom que l'Occident a donné à la dynamique industrie cinématographique indienne installée à Bombay, la plus grande ville de l'Inde.
et dont les films sont principalement

soit pour dessiner le cinéma pakistanais réalisé à Lahore. Elle est le premier pays producteur et consommateur de films au monde, avec une moyenne de 800 films produits chaque année et autant de bandes originales et d'environ 15 millions de spectateurs quotidiens. Le prolifique cinéma populaire indien transcendant les frontières nationales, linguistiques et culturelles. Il est exporté dans toute l'Asie, de la Chine au Moyen-Orient, la Russie et jusqu'en Afrique, aux Caraïbes et finalement en Occident. La vidéo chute DVD est largement contribuée à ce mouvement. La production hollywoodienne a ainsi bénéficié des dernières années d'un retentissement international en mettant, grâce à des budgets importants et des coproductions éditées, l'accent sur un style luxueux cherchant à séduire le public occidental. Un phénomène de mode a d'ailleurs lieu en Occident, associé à une fascination certaine pour ses côtés les plus riches. On commence à apprécier la virtuosité et l'ampleur du divertissement made in Bollywood. On trouve maintenant du Bollywood dans la publicité au travers de manifestations culturelles autour de l'Inde, des reportages télé dans les magazines de mode, etc. La musique, les chansons et les chorégraphies sont les vecteurs qui ont permis ce large succès.

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Bienvenue à notre émission culturelle sur l'histoire et géographie du Japon. Dans notre troisième partie, on continue de vous présenter la géographie du Japon. Le Japon est un archipel de 6852 îles de plus de 100 mètres carrés sur plus de 3000 km de long. C'est allant de la Russie au nord, le long de la côte orientale de l'Asie. Les quatre îles principales sur les 4000 de l'arc insulaire, 95% du territoire, du nord au

andine de la mer antérieure de Kyushu en face de la Corée du Sud. Les autres îles de l'archipel sont plus petites, notamment dans la préfecture d'Okinawa. Naha, Tsukinina, Okinawa, Honto, dans le Kyushu, est situé à plus de 600 km au sud-ouest de Kyushu. Au sud de Tokyo, l'archipel de Nampo s'étire sur plus de 1000 km jusqu'à Iwo Jima. Au sud, Sakhalin et les îles Kuril qui s'étendent à plus de 1200 km au nord-est de Hokkaido. Annexé par la Russie quelques jours après la défaite du Japon face aux États-Unis en août 1945, sont parfois considérés comme les points extrêmes d'un archipel. Du fait des zones économiques exclusives, le pays revendique un territoire maritime de 4,5 millions de kilomètres carrés, multipliant sa superficie par 12. Le Japon est scindé, d'un point de vue géographique et non pas politique, en 8 régions, voire 9 si la préfecture d'Okinawa n'est pas incluse dans celle du Kyushu.

東北関東中部関西中国四国九州

Okuniku sur la côte nord-ouest, la région de Koshinetsu à l'est et la région de Tokai au sud.

ou métropole, une préfecture insulaire ou territoire, de préfecture gouvernementale ou gouvernement urbain et 43 préfectures rurales. Deux préfectures ont des subdivisions particulières et elles sont propres.

avoir toutes les compétences, certaines étant exercées directement par le gouvernement métropolitain. Et les quatre sous-préfectures insulaires du Pacifique. Sinon, toutes les préfectures ont organisé en municipalité urbaine ou rurale. Les principales villes du Japon classées en ordre des 300 habitants sont 32. Tokyo, 13,2 millions pour la préfecture, dont 8,3 millions pour les 23 arrondissements spéciaux. Yokohama, 3,6 millions. Osaka, 2,6 millions. Nagoya, 2,2 millions. Sapporo, 1,9 millions. Kobe, 1,5 millions. Kyoto, 1,5 millions. Fukuoka, 1,4 millions. Kawasaki, 1,3 millions. Saitama, 1,2 millions. Hiroshima, 1,1 million. Sendai, 1 million. L'agglomération de Tokyo, englobant entre autres Yokohama, Kawasaki, Chiba et Saitama, et avec plus de 33 millions d'habitants, la plus peuplée du monde. Relief. Les montagnes occupent 71% du territoire, les piémonts 4%, les plaines hautes 12% et les plaines basses 13%. Seulement un peu plus du cinquième du territoire est habitable. Et la plus grande plaine de l'archipel, celle du Kanto, n'atteint pas 15 000 km². Le massif montagneux des Alpes japonaises s'étire du nord au sud sur plus de 1800 km. Le long des quatre îles principales, le point culminant du Japon est le célèbre mont Fuji, atteignant 3776 mètres d'altitude. Il s'agit d'un relief volcanique, toujours actif mais peu menaçant. La rareté des plaines très peuplée oblige l'exploitation des collines et des montagnes avec le système de culture en plateau. Recouvert de bassins successifs de taille décroissante avec la hauteur permettant la culture du riz, du soja, etc. Si les côtés du Japon sont longues et d'une grande variété, les fleuves sont courts, pentus et violents et se prêtent peu à la navigation. Le Japon exprime avant tout par sa géographie le contraste le plus remarquable qui soit au monde entre un milieu éminemment ingrat qui n'offre à ses habitants qu'une superficie cultivable inférieure à 78 000 km². Moins de 24% de la superficie totale et la présence de 126 millions d'habitants. Des milliers de secousses telluriques, dont densité variable, sont ressenties.

Billy Tunak。Un succinct essayisme d'une magnitude égale ou supérieure à 6 recensés dans le monde succède au Japon. Le Japon est le pays du monde le mieux préparé au séisme et au tsunami. Il a consacré des milliards d'euros à la rénovation des bâtiments anciens et à l'équipement des nouveaux en amortisseurs de choc.Les hautes digues protègent nombre de villes côtières et les routes d'évacuation en cas de tsunami sont bien signalées. Habitués à ce genre de catastrophe, les habitants ont pris des précautions systématiques. Ils ont mis en place un système doté d'ordinateurs très performants. Système qui peut détecter la formation d'un tsunami, en déduire la hauteur des vagues ainsi que la vitesse de leur propagationEt le moment où les vagues atteindront les côtes grâce à l'épicentre et la magnitude du séisme. Ils transmettent aussi ces données aux pays du Pacifique, même à leurs concurrents, contrairement à la surveillance de l'océan Indien. Les sources naturelles d'eau chaude sont nombreuses et très populaires.

le japonais, on est une app. L'archipel japonais, on est une app avec non-stéphane et des courants marins qui influent.

d'envergadure sur les côtes nord-ouest. L'archipel japonais est touché par les tempêtes tropicales et les cyclones, surtout entre juin et octobre. En 2004, 10 cyclones se sont abattus sur le Japon, parmi lesquels Meali, qui a fait 22 morts et 6 disparus. Le bilan matériel de la saison 2004 est catastrophique. Au moins 155 milliards de yuan de dégâts. Les typhons les plus violents au XXe siècle au Japon ont dévasté Muloto en 1934 et la paix 10 en 1959. C'est la fin de notre émission culturelle sur l'histoire et géographie du Japon. Merci de nous avoir suivis. À la prochaine.

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3: Pour conclure notre émission du jour, laissez-moi vous parler un petit peu du cinéma indien. Face à la formidable diversité linguistique, ethnique, géographique de l'Inde, les Indiens disent souvent que ce qui les rassemble est la passion du cricket et du cinéma. Le réalisateur de Barfi disait récemment que le cinéma est le ciment de la nation. Et quel ciment ? Vous savez sûrement que l'Inde a une formidable production cinématographique. Mais saviez-vous qu'avec 1255 longs métrages produits en 2011 et 3,3 milliards de tickets vendus, cette industrie est la plus prolifique du monde. L'industrie cinématographique indienne connaît une forte croissance. Elle a cru de 21% en 2012, générant 112 milliards de dollars de bénéfices. 9 films ont franchi la barre du milliard de roupies. Ce succès s'explique par la montée en qualité des films, le marketing offensif, l'augmentation du nombre de multiplex, la numérisation de l'industrie. Le multiplex représente 15% des entrées, le prix s'élevant à 160 roupies contre 60 dans un monosalle. Avec l'émergence d'une classe moyenne de 350 millions d'individus, l'avenir semble prometteur. Le potentiel de développement est énorme, puisque 70% de la population vit encore en zone rurale et n'a pas les moyens de se rendre au cinéma. Les chaînes de cinéma spécialisées pour les couches populaires se développent. Les studios de Bollywood concentrent le plus gros de la production indienne. Ils sont situés dans la capitale de l'EPA de Maharashtra et réalisent principalement des films en hindi. Mais il existe également des studios dans la région de Calcutta, Chennai et au Kerala. Donc la réduction du cinéma indien à Bollywood est erronée. Chacune de ces zones de production utilise une langue locale, le Telugu, le Tamil, le Bengali, etc. En Inde, les salles de cinéma sont massivement fréquentées par tout type de public, quel que soit leur âge, leur sexe, leur caste, leur classe sociale, leur origine géographique. Plusieurs millions d'Indiens fréquentent les salles chaque jour, malgré le développement de la télévision. Les acteurs plus une renommée très importante et ont parfois des liens étroits avec le monde politique. Ainsi, il est arrivé que certains acteurs occupent des postes gouvernementaux importants. Cette production de masse, très stéréotypée, constitue la majorité de la production nationale. Cependant, il existe également un cinéma d'auteur dont le plus célèbre représentant, Satyajit Ray. Ce cinéma commence également à s'exporter puisque Meera Nair a notamment obtenu un Lion d'or à Venise en 2001. Ses thèmes de prédilection sont l'exil, la fracture entre générations, la sexualité féminine. Avec l'évolution de la société urbaine, de nouveaux thèmes émergent comme l'homosexualité ou l'infertilité. Ces cinéastes essaient de renouveler un cinéma indien très codifié et stéréotypé. Car en effet, le cinéma indien traditionnel est marqué par certains codes présents dans la plupart des films du genre. Le premier long métrage, paru en 1913, Raja Harishchandra, avait posé les codes. Des héros plus grands que nature, des aventures rancorbolesques, un jeu mélodramatique et parodique, une grande place laissée à la chanson et à la danse. Le scénario est en général largement centré autour d'une star. Nous parlions de la diversité culturelle plus haut. Cette diversité se reflète dans le cinéma. Si l'hindi, le tamoul et le telugu représentent 60% de la production nationale, une dizaine d'autres langues ont été utilisées pour enregistrer des films ces dernières années. Chaque langue et lieu de production a son dérivé, Dollywood, Collywood, etc. 14 industries régionales coexistent dans la péninsule indienne. Bollywood ne représente en réalité que 17% de la production. Les grands studios ne s'y trompent pas et développent la production régionale. Mais avec le développement de cette industrie, de nouveaux problèmes se développent. 1,1 milliard de dollars auraient été perdus en 2011 à cause du piratage. 90% des DVD piratés seraient dus au piratage en salle. L'industrie tend alors à réduire la durée de projection en salle, misant tout sur le premier week-end. Des campagnes marketing très agressives visent à attirer le public en masse. Les Indiens souffrent encore de l'exportation relative de leur cinéma à l'international. Quelques blockbusters ont réussi à s'exporter dans des niches aux États-Unis, au Royaume-Uni, au Canada. Mais le cinéma indien reste majoritairement regardé par des Indiens. Certains films intéressent la Corée du Sud, Taïwan ou la Chine, comme le film Trois idiots sorti en 2009. A l'inverse, le succès du marché attire les convoitises et Hollywood essaie de s'implanter sur le marché. Il ne représente cependant pour l'instant que 10% du marché. Les studios américains coopèrent avec les studios locaux et les stars se déplacent dans l'espoir d'intéresser les spectateurs indiens. Le marché du cinéma indien donne pourtant l'impression d'être un peu fermé. Avec seulement 3 films nominés aux Oscars en 100 ans, l'explosion du cinéma indien sur le marché international ne semble pas pour tout de suite. Mais avec un marché domestique si dynamique, l'Inde a-t-elle vraiment besoin du reste du monde ? Voilà, c'est la fin de cette émission consacrée aux us et coutumes en Inde. Je vous remercie de l'avoir suivi. Je vous souhaite une bonne journée et à bientôt. Au revoir.

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2: Char. 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

Dernière partie de notre émission sur les personnages célèbres en Inde. Je vais vous parler du président actuel, Narendra Modi. Narendra Damodardas Modi est né le 17 septembre 1950 à Vaknagar, de l'état du Gujarat, dans l'ouest de l'Inde. Il est le troisième de 6 enfants. Ses parents étaient épiciers, et enfant, il aidait son père sur son état laté. Il était considéré par ses professeurs comme un élève moyen, mais un bon orateur. Plus tard, il a connu des difficultés, en vendant des tasses à thé avec son frère. Il est membre du parti de droite nationaliste, Bharatiya Janata. Ses deux fonctions les plus importantes ont été ministre en chef du Gujarat de 2001 à 2014, soit 4 mandats, puis actuel premier ministre du pays depuis mai 2014. Modi a toujours été discret sur son mariage. Il a reconnu en 2014 être marié depuis ses 18 ans selon la tradition familiale, mais il n'a jamais accepté cette union car il souhaitait être célibataire et s'engager pour le RSS. C'est un groupe nationaliste hindou de droite et paramilitaire souvent critiqué pour son extrémisme. Ses buts originels étaient de lutter contre le colonialisme anglais, de supprimer le séparatisme musulman et de forger l'unité de la communauté hindoue. Modi a commencé à travailler pour eux en tant que propagandiste, puis s'est formé et a pendant ces années-là obtenu un master en sciences politiques. C'est à travers ce groupe qu'il a rencontré des membres du BJP. Très patriote, Modi était volontaire pour aider les soldats pendant la deuxième guerre indo-pakistanaise en 1965. On considère que son intérêt pour les ascètes l'a amené à vivre avec les sadhus, puis à passer 2 ans dans l'Himalaya. Le journal de Bombay présentait le premier ministre de la plus grande démocratie du monde comme charismatique, drôle, élégant, travailleur. Plus que le leader du BJP, il est devenu une vraie marque et on assiste en Inde à un véritable tsunami Modi. Toujours très élégant, il fait très attention à son look et est toujours au meilleur de sa forme. Il est très apprécié de la gente féminine indienne. Moderne, il est passionné de montres et suit les dernières tendances sur Internet. Cette fraîcheur le distingue des autres politiques indiens. Il a passé d'ailleurs 3 mois aux USA à étudier les relations publiques et la gestion de l'image. Il a réussi à donner un véritable élan au BJP pour ses élections. Narendra Modi se distingue également par son sens de l'humour. Ses bons mots, plein d'esprit, font rire le public aux éclats. Son franc-parler a fait de lui la star des dernières élections. Très religieux, il pratique les 9 jours du jeûne de Navratri chaque année. Il ne se nourrit que d'un fruit par jour pendant la totalité de cette fête hindoue. Il est d'ailleurs végétarien. Modi doit également son succès à sa capacité de travail. Il ne dormirait que 4 heures par nuit et travaille de 7 à 22 heures. Solitaire, il ne lui attribue pas d'amis proches. Homme cultivé, Narendra Modi est passionné de photos, de poésie. C'est donc cet homme politique atypique qui a pris le pouvoir en mai 2014. Son élection a été beaucoup discutée. Narendra Modi est controversé, notamment pour sa gestion des violences intercommunautaires au Gujarat en 2002 et son discours islamophobe. Les communautés musulmanes, importantes dans le pays, ont donc pu exprimer leur inquiétude. Mais Narendra Modi est également loué pour sa politique économique qui a permis au Gujarat de connaître un important taux de croissance ces dernières années, sans toutefois se concrétiser par une hausse significative du niveau de vie dans l'État. Rappelons les événements de 2002. Le 27 février, un accident de train transportant plusieurs centaines d'hindous en pèlerinage dans la région administrée par Modi tue 58 personnes. Les rumeurs accusant des musulmans d'être responsables déclenchent des émeutes qui feront entre 900 et 2000 morts. L'administration de Modi est accusée de ne pas avoir pris la mesure des événements, voire de les avoir approuvés. En septembre 2014, un tribunal de New York lui a demandé de répondre d'accusations de génocide. Aucune preuve de l'implication de Modi n'a cependant été amenée. Critiqué, il a été obligé de dissoudre l'Assemblée et de démissionner, avant d'être réélu sur les bases d'un discours anti-musulman. Par la suite, il a encouragé le développement de la région et s'est éloigné des radicaux. Il a réussi à faire du Gujarat un lieu attractif pour les investissements et de réduction de la corruption. À partir de 2007, il lance une campagne antiterroriste et demande l'exécution d'un des membres des attentats de 2001 sur le Parlement indien. Il est réélu pour un 3e mandat en 2007. Malgré des discours communautaires, il essaie de se rapprocher des musulmans en réalisant 36 grèves de la faim dans 8 villes. En décembre 2012, il est reconduit pour un 4e mandat avec 115 sièges sur 182.
Annoncé candidat aux élections en septembre 2013, Modi a été élu le 20 mai 2014 Premier ministre. La victoire du PJP marque la première fois depuis 1984 qu'un parti seul obtient la majorité. Depuis son élection, son gouvernement communique beaucoup sur le succès économique du Gujarat. Des critiques pointent cependant le manque de progrès en matière d'éducation, de malnutrition et de lutte contre la pauvreté. La région est 13e pour la pauvreté, 21e pour l'éducation et 23% des enfants y sont mal nourris. Le développement n'aurait concerné que la classe moyenne au détriment des pauvres et des castes les plus basses, ce qui tend à relativiser le succès de Modi. Narendra Modi va devoir faire face à de nombreux défis au cours de sa présidence. S'il domine la chambre basse, le PJP est minoritaire à la chambre haute, pourtant indispensable pour voter des projets de loi. Modi va donc devoir s'ouvrir à de nouveaux alliés et asseoir son autorité. Y arrivera-t-il alors que ses collaborateurs le présentent comme fonctionnant davantage à l'intimidation qu'au consensus? Son ancrage idéologique pour l'hindouïté ne risque-t-il pas d'approfondir encore davantage les tensions entre les différents peuples de l'Inde? Si son discours s'est apaisé lors de la campagne, le RSS, dont le PJP n'est que le bras politique, surveille. Il pourrait réactiver les vieux objectifs du RSS comme la normalisation du statut Cachemire. La pression idéologique devrait se faire sentir, notamment dans la culture et l'éducation. Au niveau international, Modi reprend des dossiers épineux. Quid de relations avec la Chine, qui le juge pragmatique, mais avec qui le contentieux frontalier n'est pas réglé. De la relation avec les États-Unis et l'UE, pour qui Modi était persona non grata après 2002. Des relations avec le Pakistan, avec lequel se pose le problème du terrorisme. On attend notamment les positions indiennes sur les dossiers énergétiques. Enfin, le dernier dossier sur lequel est attendu Modi est l'économie. Il a récemment annoncé espérer 7% de croissance et faire retrouver l'Inde ses taux d'avant-crise. Cela tiendra si Modi atteindra son objectif d'Inde excellente.

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